quatuor à cordes, Opus 1, numéro 3, interprété par la formation Buschberger, un quatuor de Joseph Haydn qui nous fait remonter aux origines, au tout début de la carrière de ce compositeur dont on va entendre la musique aujourd'hui. Un atelier entièrement consacré au Haydn de jeunesse, un Haydn qui naît le 31 mars 1732. Lui disait qu'il était né le 1er avril, c'était un joueur de tour, c'était un farceur et ça l'arrangeait d'être né le jour du poisson d'avril. Il est le deuxième enfant d'une famille de 12 enfants, 6 seulement vont se rendre à l'âge adulte, dont Joseph Haydn et son frère Michael, grand compositeur également. Et c'est la pauvreté. La mère est cuisinière dans la noblesse, la petite noblesse. Son père est charron. Donc le père de Haydn répare des charrettes, répare des roues de calèche. Il est musicien amateur aussi à 16 heures. Et il y a une chose traumatisante pour le jeune Haydn, assez triste, c'est que ses parents vont littéralement le donner. Quand il a l'âge de 6 ans, il y a un cousin dans la famille qui s'appelle Johann Matthias Frank, qui est maître d'école, qui est musicien un peu lui-même et qui est prêt à prendre Joseph Haydn pour soulager les parents de la dépense et de la responsabilité qu'il représente. Et Haydn va quitter ses frères, ses sœurs et il va aller vivre avec ce parent. Donc, il va être formé, on va s'occuper relativement bien de lui et ce parent s'aperçoit qu'Haydn a un don musical assez extraordinaire et il va placer le jeune Joseph dans le chœur des petits chanteurs de la cathédrale Saint-Étienne à Vienne. Et comme il a beaucoup d'oreilles, il va devenir le chanteur étoile de cette formation. Et de 7 ans jusqu'à l'âge de 18 ans, Haydn va être choriste à la cathédrale de Vienne. Et à 18 ans, sa voix mue et on le met à la porte. C'est comme ça que ça se passe. La collaboration s'arrête là. Alors, à la rue, presque avec un petit coup de pied dans le derrière, et Haydn va vivre seul à Vienne, en

chambre, dans une mansarde sous un toit. Et là, le jour, il arrive à jouer un peu de violon dans des fêtes, à donner quelques leçons de musique. Et le soir, la nuit, il compose, il étudie la musique. Il va littéralement crever la dalle. Et on peut supposer que c'est là, avec un petit clavicorde, qu'il va étudier les sonates pour clavier de Carl Philipp Emanuel Bach, le plus célèbre des fils de Jean-Sébastien Bach, et que le jeune Joseph Haydn va composer ses premières sonates pour clavier. On en entend quelques-unes, elles sont courtes et interprétées par le pianiste autrichien Rudolf Buchbinder.

Marc-André Doran au micro. On écoute de la musique de Joseph Haydn et ses accords joyeux, cette musique tonique. C'est la première symphonie de Joseph Haydn interprétée par The Academy of Ancient Music, dirigée par le regretté Christopher Hogwood. Et ce qui frappe quand on écoute les toutes premières symphonies de Haydn, c'est qu'à l'époque où Haydn les compose, c'est quelques années après la mort de Jean-Sébastien Bach, on dit qu'historiquement, la musique est devenue une musique galante. Elle s'est simplifiée au plan harmonique et les gens ont commencé à raffiner les formes musicales, la manière d'aligner les phrases. Et la musique est devenue gracieuse. Mais quand on écoute la musique d'Haydn, c'est vivant, c'est vif. Et le mot galant n'est pas un mot qui spontanément nous vient en tête. Et ces symphonies-là, il en a recomposé officiellement 104, 106 dans les faits, peut-être un peu plus même dans la réalité. Il a 23 ans au moment de composer les premières symphonie. Et ce qui est frappant aussi, c'est quand on achète les disques, mettons, on achète toutes les symphonies d'Haydn, on télécharge toutes les symphonies d'Haydn, c'est sûr qu'à l'OSM, qu'à l'Orchestre symphonique de Québec, à Toronto, on joue la plupart du temps les dernières. Mais quand on se met les premiers disques, symphonie 1, numéro 2, numéro 7, numéro 15, ce sont des œuvres déjà absolument magnifiques. Le Haydn jeune a investi toutes les formes musicales avec force et avec vigueur, et un domaine où il était très apprécié aussi, et ça compte un peu moins aujourd'hui, à part les grandes messes, c'est pour la voix. Haydn écrivait extrêmement bien pour la voix, et à l'époque où il vivait, c'était une époque très sophistiquée. Les castrats triomphaient. À la suite de Vivaldi, il y a des gens comme Haas et comme Porpora qui écrivaient de façon très sophistiquée pour la voix. Et il n'y a rien de ce que font ces gens-là que ne sera pas capable de faire Haydn avec encore un plus haut niveau musical. Voici la première de ses grandes œuvres religieuses en importance, la première dans sa production, le Stabat Mater. On n'écoutera pas toute l'œuvre, on écoute la deuxième partie ni plus ni moins de ce Stabat Mater de Joseph Haydn, La Mère des Douleurs, une œuvre religieuse centrée autour de la figure de Marie, la mère de Jésus, et direction ici, Nicolas Arnoncourt.

Nous venons d'entendre la portion finale du Stabat Mater de Joseph Haydn. Je vais vous donner le nom des interprètes. Barbara Bonney, soprano, Elisabeth von Magnus, mezzo, Herbert Lippert, ténor, Alistair Miles, basse, le chœur Arnold Schönberg, sur instrument d'époque, le Concertus Musicus de Vienne, direction Nicolaus Arnoncourt. Donc, dans la production d'Haydn, la première des grandes œuvres religieuses qu'il va composer, le Stabat Mater. Et quand on parle du jeune Haydn, s'il y a une chose qui peut résumer sa démarche, c'est une idée qui a été émise par Jean-Sébastien Bach. Jean-Sébastien Bach a dit vers la fin de sa vie une chose absolument incroyable. Il a dit « J'ai été obligé de travailler. Quiconque travaillera autant que moi y arrivera aussi bien. » C'est assez incroyable. Donc, si on travaille autant que Bach, on va arriver au même résultat. Bien sûr qu'on sait que c'est faux, parce qu'il y a une part de génie là-dedans, et que Jean-Sébastien Bach, profondément, avait un grand génie. C'était la même chose chez Haydn. Mais la chose que ces gens-là nous disent, c'est que le plus pur, le plus puissant des génies n'est absolument rien sans le travail. Et ces gens-là ont travaillé jusqu'à la douleur, jusqu'au don d'eux-mêmes. Et on peut présumer que Haydn, pauvre, mis à la retraite des petits chanteurs de la cathédrale de Vienne, il a 18 ans, il doit gagner sa croûte, il va travailler comme un fou et il va assimiler les musiques pour clavier de Domenico Scarlatti, de Carl Philipp Emanuel Bach, il va étudier l'œuvre de Vivaldi et il va étudier tout ce qui se fait à son époque. Alors, si vous le voulez, on va poursuivre avec une des premières grandes réussites en carrière de Joseph Haydn, première manifestation, si on veut, de la maturité, avec le quatuor Buchberger. C'est aussi le premier quatuor à cordes en mineur, un peu plus dramatique. Quatuor à cordes opus 9, numéro 4. Une composition, vous allez voir, par moment même, je dirais, d'envergure orchestrale.

de Joseph Haydn, on vient d'entendre la symphonie numéro 2, interprétée par l'Academy of Ancient Music de Londres, direction Christopher Hogwood. Et pour moi, au fond, l'émission d'aujourd'hui est un prétexte pour parler d'un compositeur que j'aime beaucoup et faire entendre des œuvres un peu différentes, des œuvres de la jeunesse de Joseph Haydn. Jeunesse donc qui correspond à quelques années après la mort de Jean-Sébastien Bach, et c'était une époque de grande transformation en musique classique. J'aimerais laisser le mot de la fin à l'écrivain Philippe Solers, amoureux de la musique de Mozart et de celle de Haydn aussi, et il parle de Haydn, et Philippe Solers s'écrit, on le touche à peine, il répond, il tourbillonne en cascade, saut arrêt, saut intermittence, il s'éclipse, glisse, roule, trou, repart. Phrase où il n'y aurait que des verbes. Hein, c'est un peu abstrait, mais je trouvais ça beau, je voulais le partager avec vous. J'aime bien ça, phrase où il n'y aurait que des verbes. La musique de Joseph Haydn. Marc-André Dorin ici, très content d'avoir pu partager ces musiques-là avec vous aujourd'hui. Et demain, je vous reviens dans un programme russe. À la prochaine.

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1: C'est l'heure de toute une musique au microphone de notre radio musicale Marie-Christine Trottier. Toute l'émission est consacrée ce soir au plus grand chef d'orchestre américain de notre temps, disparu récemment, Michael Tilson Thomas.

Une valse qui demande beaucoup de souplesse avec tous ses rubatos, La plus que lente de Claude Debussy. Pour son univers si particulier, le maestro affectionnait le compositeur français. Alors sur cet enregistrement, Michael Tilson Thomas dirige l'Orchestre symphonique de San Francisco, une formation qu'il a dirigée pendant 25 ans. Même qu'en 2020, on l'a nommé chef émérite. Son ultime concert a été donné avec cet orchestre de Californie le 26 avril 2025 à San Francisco. Ça fait pas très longtemps, ça. Michael Tilson Thomas nous a quittés le 22 avril à San Francisco. Il avait 81 ans. Une lourde perte dans le monde de la musique classique. Pour ses 80 ans, Sony Classic lançait fin 2024 un coffret de 80 CD qui réunit l'ensemble des enregistrements réalisés par lui entre 1975 et 2005 pour les labels Columbia, Sony, RCA. Il dirige sur cette compilation une quinzaine de formations, dont l'orchestre de la radio bavaroise. À la tête de cet orchestre, il a enregistré en 1986 le Quatuor opus 25 de Brahms dans la version orchestrale de Schoenberg. Avec eux, voici les troisième et quatrième mouvements.

Nous entendions deux mouvements du Quatuor Opus 25 de Brahms en version orchestrale. Sur cet enregistrement, Michael Tilson-Thomas dirige l'orchestre de la radio bavaroise. Et si on observe ses nombreux accomplissements, Michael Tilson-Thomas a fondé le New World Symphony en 1987. Un orchestre qui permet à de jeunes musiciens diplômés de compléter leur formation avant de se lancer dans la vie professionnelle. Il a été le directeur artistique de cette formation pendant 35 ans. Et si on fait un rapide calcul, il a donc contribué à la formation de quelques 1300 jeunes musiciens de haut niveau, des musiciens qu'aujourd'hui on retrouve partout dans le monde, dans les orchestres prestigieux, dont l'Orchestre symphonique de Montréal. Nous entendrons maintenant cet orchestre, le New World Symphony Orchestra, que Tilson dirige depuis son piano. Et on va piger dans le coffret 80e anniversaire. Rhapsody in Blue de Gershwin s'y trouve. La musique de Gershwin a une signification toute particulière pour Michael Tilson-Thomas. Anecdote incroyable, sa grand-mère à lui, eh bien, elle a souvent joué du piano quatre mains avec Gershwin chez Irving Berlin. Ah, ça fait beaucoup de légendes réunies dans une même pièce.

Pianiste aussi, hein, au piano, Michael Tilson Thomas dirige l'orchestre symphonique du Nouveau Monde, le New World Symphony, dans la Rhapsody in Blue de Gershwin. D'ailleurs, il a fait ses adieux au New World Symphony le 30 mars 2025 à l'occasion d'un concert donné au New World Center de Miami en Floride. Aux États-Unis, on comparait très souvent Michael Tilson Thomas à Leonard Bernstein parce que tout comme lui, pianiste, chef d'orchestre et compositeur, eh bien ces deux-là avaient aussi la même passion pour la musique américaine et le même goût de la transmettre. Lors de leur première rencontre en 1968, Bernstein lui avait demandé quelle était sa pièce préférée. Il lui a joué quelques passages du Chant de la Terre de Mahler au piano et c'est à ce moment-là que leur amitié est née. Monsieur Tilson Thomas aimait raconter aussi la fois où Bernstein était venu l'entendre diriger la symphonie numéro 5 de Mahler, alors que lui était à ses tout débuts comme chef d'orchestre. Bien sûr, il lui a demandé ce qu'il avait pensé du concert et Bernstein lui a répondu « Ce que j'ai pensé du concert. Je crois que le jour où tu auras une idée claire de ce que cette symphonie signifie pour toi et que tu auras décidé ce que tu souhaites en faire, ce que je pense n'aura pour toi plus aucune importance. »

Michael Tilson-Thomas dirige ici le London Symphony Orchestra pour l'interprétation des danses symphoniques de West Side Story de son ami et mentor Leonard Bernstein, extrait de l'album Aria and Barcarolle. On peut voir d'ailleurs à l'intérieur de la pochette de ce disque une superbe photo. Bernstein et le jeune Michael qui sont au piano lors de la création de cet album. Nous sommes à New York en 1988. Un autre beau moment sur disque que nous lègue Thomas est cet enregistrement très touchant avec la mezzo-soprano Sacha Cook et le pianiste Jean-Yves Thibaudet. Ils interprètent la chanson Grace, écrite et composée en 1988 par Tilson Thomas en hommage à Leonard Bernstein pour son 70e anniversaire.

Grace de l'auteur et compositeur Michael Tilson Thomas, avec la mezzo-soprano Sacha Cook et le pianiste Jean-Yves Thibaudet. La promotion

de la musique américaine et des compositeurs vivants, c'était vraiment important pour Tilson Thomas. À sa nomination à l'Orchestre symphonique de San Francisco, il affirmait que c'est d'abord aux États-Unis que les barrières entre musique classique et musique populaire sont tombées. Dès sa première saison, il a mis en valeur la diversité de la tradition musicale américaine. Une démonstration très convaincante ici, c'est que, après Bernstein, Tilson Thomas est considéré comme le meilleur interprète de l'œuvre d'Aaron Copland. Il aimait rappeler qu'au début du 20e siècle, la musique de concert américaine était pratiquement inexistante et que lui, Copland, a contribué à créer une musique typiquement américaine à l'époque où on créait des chemins de fer et des gratte-ciels. Michael Tilson Thomas dirige l'Orchestre symphonique de San Francisco dans le deuxième mouvement de la symphonie pour orgue de Copland, le Scherzo, Paul Jacobs à l'orgue.

L'Orchestre symphonique de San Francisco et l'organiste Paul Jacobs jouaient un mouvement de la symphonie pour orgue de Aaron Copland. Ils sont dirigés sur cet enregistrement par Michael Tilson Thomas. Une carrière aussi prestigieuse que la sienne attire les gros labels Sony, Naxos, CBS, Deutsche Grammophon, Pentatone et SFS Media pour San Francisco Symphony. L'intégrale des symphonies de Mahler que Tilson Thomas a enregistrée pour SFS Media a connu un immense succès. Le chef racontait qu'il avait 13 ans quand lui a découvert la musique de Mahler. Il racontait que ce sont des amis de ses parents qui lui ont fait entendre l'adieu, le dernier mouvement du chant de la terre. Depuis ce jour, il y a eu un avant et un après, le moment où il a entendu ce disque. La musique de Mahler a instantanément donné une voix à l'histoire de sa famille, racontait-il. Il avait l'impression de se retrouver plongé au cœur de la vie d'un petit village d'Ukraine avec ses musiques juives, sacrées et profanes. Tilson Thomas avait ajouté que la musique de Mahler est remplie de passages où l'orchestre évoque des musiques populaires, des musiques traditionnelles, des musiques militaires. C'est un immense défi pour les musiciens d'orchestre, car parfois, Mahler demande aux musiciens de jouer de façon grotesque et d'aller au-delà de la limite du bon goût.

Il n'y a aucun mauvais goût dans ce qui va suivre. Michael Tilson Thomas dirige l'Orchestre symphonique de San Francisco dans les troisième et quatrième mouvements, ce dernier mouvement étant le très poignant Adagietto de la symphonie numéro 5 de Gustav Mahler.

2011, Michael Tilson Thomas dirige l'Orchestre symphonique de San Francisco dans les troisième et quatrième mouvements de la symphonie numéro 5 de Mahler. Ah, ils sont allés chercher plusieurs statuettes Grammy pour les enregistrements successifs des symphonies de Mahler. Inutile d'ajouter que l'orchestre de San Francisco a appris avec une énorme tristesse le décès du chef, une personnalité emblématique qui incarnait l'enthousiasme, l'exigence et la soif d'apprendre de la jeunesse. L'Orchestre symphonique de San Francisco va dédier les représentations de la 9e symphonie de Beethoven, prévue en juin à sa mémoire. J'aimerais aussi rappeler que, de son vivant, en 2023, le conseil municipal de San Francisco a donné à une rue du centre-ville le nom du chef d'orchestre, la MTT Way, un tronçon de rue situé tout près de la résidence de l'Orchestre symphonique de San Francisco. Bref, une perte immense dans le monde de la musique. Ce chef était tellement aimé des musiciens, du public, et j'ajouterais aussi de la class people. Hein? On le voyait toujours impliqué dans les grands événements qui réunissaient des célébrités. Faut pas oublier qu'il a été pianiste accompagnateur pour Sarah Vaughan. Il a également intégré des chansons d'Audrey Hepburn dans ses projets orchestraux. On en aurait encore long à raconter, n'est-ce pas, Guylaine? En espérant que notre hommage au regretté Michael Tilson Thomas vous a plu, quelle riche carrière quand même. Je remercie l'équipe de l'émission. Stanley Péan nous attend avec le jazz dans un instant sur ICI Musique. Je m'appelle Marie-Christine Trottier. Bonne nuit, adieu les soucis. À demain.

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1: Salutations à tous, j'espère que vous vous portez bien. C'est Julie Daou qui est avec vous sur Ici Musique Classique à l'émission À chacun s'amuse. Aujourd'hui, on avait envie de joie, de chaleur, de soif et d'intensité, de nostalgie. Alors, on avait un peu besoin de s'évader. On s'est dit que aller voir ailleurs, si on y est, ça pourrait être une bonne idée. On va faire une escapade latino-américaine parce que la musique de cette origine-là est tellement riche, tellement vaste aussi, souvent dansante ou langoureuse. Bref, parfaite pour nous offrir une fenêtre vers un horizon où on a juste le goût de s'éterniser un peu, de se perdre, de s'abandonner. C'est ce qu'on fait à l'instant d'ailleurs, en compagnie de Gabriela Montero, qui joue la comparsa de Ernesto Lecuona.

Alvaro Pierri jouait le choro numéro 1 pour guitare de Villa-Lobos. Julie Daou avec vous sur ICI, musique classique, vous écoutez À chacun s'amuse. On poursuit avec ce compositeur dont on va entendre une seconde œuvre pour guitare, instrument duquel il est pas mal indissociable, même si les pièces qu'il lui a destinées sont pas tant nombreuses. C'est fou ce qui peut naître de l'amitié, de la rencontre entre deux artistes qui deviennent complices. Villa-Lobos a connu le guitariste Segovia à Paris et c'est vraiment grâce à lui, presque pour lui, qu'il a développé son répertoire pour guitare. Par contre, il y a un point sur lequel ils ne s'entendaient pas, tous les deux. Villa-Lobos était vraiment en faveur de l'utilisation d'un micro pour que le soliste puisse avoir un jeu plus libre, plus nuancé. Point de vue qui n'a jamais été partagé par Segovia. Un tout petit différent là, qui les a pas empêchés de collaborer plusieurs fois, dont pour le concerto pour guitare numéro 1, écrit donc spécialement pour son copain, qu'il n'a jamais enregistré par contre, mais qui a été créé au Texas en 1956 et dont on va écouter deux mouvements sous les doigts d'Alfonso Moreno, en compagnie ici de l'Orchestre Philharmonique de Mexico, direction de Enrique Batiste.

De Ginastera, on vient d'entendre une danse argentine par Orly Chaham. Vous écoutez À chacun s'amuse sur ICI Musique Classique en compagnie de Julie Daou. En cours d'émission, on va entendre plusieurs extraits parsemés ici et là d'un disque qui s'appelle Solatino avec la pianiste Gabriela Montero. Elle est vénézuélienne et pour elle, enregistrer des albums, c'est une façon, et je la cite, de mettre sa propre créativité et celle des autres, son univers émotif et ses souvenirs personnels bien vivants à travers le son. Elle croit que tout ce qu'on fait est une espèce de témoignage de ce qu'on est, une empreinte digitale, une affirmation. Et donc, c'est dans cet esprit-là qu'elle a conçu son programme. Il y a beaucoup de pays d'Amérique latine qui ont une histoire assez récente, musicalement parlant, et c'est peut-être pour ça que le répertoire pianistique d'avant les années 1880 à peu près là, est plutôt rare. Il faut dire que l'influence européenne était assez importante, mais au cours du 19e siècle, le nationalisme musical a commencé à s'affirmer de plus en plus. Un peu en réaction à la musique allemande qui était dominante, et cette opposition-là a aussi eu lieu en Amérique latine. Ça fait que tout plein de compositeurs ont envie de s'exprimer à travers leurs racines, sans se trahir. Ça a donné des œuvres vraiment uniques et on est encore en train d'en découvrir les trésors. Le choix de Gabriela Montero s'est arrêté sur 4 pays, Cuba, l'Argentine, le Brésil et le Venezuela, ben parce que c'est sa maison. On écoute donc Odeon Tango Brasileiro de Ernesto Nazareth.

Oblivion de Piazzolla a été interprété par Marc Djokic, Chloé Dominguez et Louise Bessette. Julie Daou avec vous sur Ici Musique Classique. Vous voulez nous joindre, c'est tellement simple et on adore vous lire. Ne nous privez pas de ce plaisir. À chacun s'amuse, @radio-canada.ca. Sinon, il y a toujours la bulle de conversation que vous retrouvez sur l'application Radio-Canada Audio. On poursuit avec Piazzolla parce qu'un voyage en Amérique latine sans lui accorder un minimum de temps, c'est comme impensable. Quel homme qui était habité par la mission d'ennoblir le tango, si on veut, de le transporter des bordels aux salles de danse jusqu'aux grandes salles de concert d'Europe. Il a été grandement encouragé, je ne savais pas ça, par Nadia Boulanger qui lui a fortement suggéré de ne pas devenir un autre compositeur européen, peut-être parmi tant d'autres, mais de garder son essence, de mettre ses connaissances au service de sa propre culture. Et il l'a écouté, il a tellement bien fait. C'est devenu la référence en matière de tango et c'est probablement grâce à lui, enfin en grande partie, qu'à peu près tout le monde aujourd'hui connaît le genre. C'est vraiment comme quelque chose d'universel. Et moi, de façon très personnelle, s'il y a bien une musique qui m'envoûte, qui me séduit, qui me chaville, que je trouve à la fois charnelle, mais aussi déchirante, c'est bien le tango. Et dans la suite, l'histoire du tango, il décrit parfaitement son trajet. Bordel 1900, café 1930, nightclub 1960 et finalement le concert d'aujourd'hui. On écoute les trois premiers chapitres par Cécile Daroux et Pablo Marquez.

Gustavo Dudamel dirigeait l'orchestre du Venezuela Simon Bolivar dans Danson numéro 2 de Arturo Marquez. Vous êtes sur ICI Musique Classique en compagnie de Julie Daou à l'émission À Chacun s'amuse où il est question d'Amérique latine aujourd'hui. On s'apprête à écouter le concerto latin, toujours de Gabriela Montero qui nous a accompagné beaucoup au cours de l'émission. Et sur le disque, ce concerto-là côtoie celui de Ravel. Évidemment, la pianiste-compositrice a fait un choix judicieux parce qu'il y a vraiment une parenté entre les deux œuvres. Je ne connaissais pas celle qu'on va écouter et je pense que c'est devenu ma préférée du moment. D'abord, rythmiquement, c'est super intéressant. C'est plein de ruptures d'accent qui rendent ça très cinématographique par moment, comme si on était dans un suspense duquel on peut pas décrocher. Mais il y a aussi, par exemple, dans le deuxième mouvement, des moments de sobriété. On n'est pas dans l'extravagance, mais on conserve quand même une pulsation là, continue. Il y a une sorte de chagrin, mais assez dramatique. Et dans le troisième mouvement, une explosion de joie, de percussion. C'est très haletant. Il n'y a pas de pause. Une fois que c'est parti, ça n'arrête plus. Elle dit, à travers un processus d'osmose musicale, conséquence naturelle du monde globalisé et interconnecté dans lequel nous vivons désormais, mon concerto latin rend hommage aux traditions musicales qui m'ont façonné, tout en invitant les idiomes culturels de mon continent natal dans les salles de concert d'Europe et du reste du monde. Le formalisme européen et l'informalité de l'identité rythmique et riche d'Amérique latine fusionnent dans une danse complémentaire à la fois joyeuse et macabre.

De et avec Gabriela Montero, c'était le Concerto latin en compagnie de l'orchestre Yoa des Amériques, direction de Carlos Miguel Prieto. C'est de cette éclatante façon qu'on se dit au revoir aujourd'hui, en espérant que vous avez apprécié votre voyage en Amérique latine. À chacun s'amuse est une émission élaborée avec intelligence par Pierre-Olivier Allary à la réalisation et Mathilde Legault aux choix musicaux. J'espère qu'on va pouvoir se retrouver pour un autre rendez-vous musical tout bientôt. C'est Julie Daou qui vous accompagnait. À une prochaine et puis portez-vous bien.

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1: Quand le jour se lève.

Amis mélomanes, bonjour. J'espère que vous allez bien. Je m'appelle François Lemay. Nous sommes sur Ici Musique. Ce matin, je vous amène dans un printemps norvégien, qui est là-bas la plus belle saison de l'année, qui pourrait l'être ici aussi, mais qui malheureusement est aux abonnés absents cette année. Le fjord, les arbres sont en fleurs et les fortes cascades de chutes d'eau qui descendent des glaciers sont uniques dans le paysage. Edvard Grieg a transposé en musique cette vision du printemps norvégien qu'on écoute interprétée ici par Cyprien Katsaris. Bienvenue à Quand le jour se lève.

À chanter sur l'eau. Un lead de Franz Schubert, c'était Anne Gastinet à l'éclair des airs. Et tout ça nous mène aux informations. Je m'appelle François Lemire, on se retrouve dans quelques secondes sur Ici Musique.

Bonjour, ici Karine Matheux. Voici les informations. Au hockey, le Canadien de Montréal fera face à l'élimination demain à la suite d'un revers de 4-0 hier face aux Hurricanes de la Caroline. Le tricolore a décoché 18 tirs au but lors de la rencontre après des performances de 12 et 13 lancés lors des deux parties précédentes. Son total de 43 tirs au but est le plus faible lors d'une séquence de 3 matchs dans l'histoire des séries de la LNH. Le cinquième match aura lieu demain à Raleigh en Caroline du Nord. Mark Carney doit rencontrer des gens d'affaires et prononcer un discours devant l'Economic Club de New York vers midi aujourd'hui. Le premier ministre est actuellement en mission économique dans la métropole américaine afin de promouvoir le Canada comme un endroit propice aux investissements auprès notamment de présidents d'entreprises et de gestionnaires de portefeuille. C'est ce soir que doit se conclure le voyage du premier ministre. Et Ottawa présentera dans quelques jours sa stratégie en matière d'intelligence artificielle. Le premier ministre Mark Carney a confirmé son dévoilement pour la semaine prochaine, plusieurs mois après la date promise initialement par Evan Solomon. Le ministre de l'intelligence artificielle a déclaré que la stratégie tiendrait compte des répercussions de l'intelligence artificielle sur le marché du travail et soutient qu'il faut trouver un équilibre entre les tenants et les opposants à cette nouvelle technologie. Le gouvernement a déjà annoncé qu'il comptait offrir aux Canadiens des formations en IA. Et le ministère de la Santé italien a classé les villes de Rome, Florence, Bologne et Turin en alerte rouge, soit le niveau le plus élevé, en raison d'une vague de chaleur touchant l'Europe cette semaine. Le mercure dépasse les 30 degrés, des températures inhabituelles pour cette période de l'année. Voilà, c'était les informations.

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2: Il est 5h32, 6h32 dans les Maritimes. Bonjour si vous arrivez, rebonjour si vous êtes là depuis le début. C'est François Lemay qui vous parle. C'est quand le jour se lève.

une des 555 sonates de Domenico Scarlatti, sonate composée pour l'infante d'Espagne. Et là, on s'en va vers Milan, en Italie, avec le compositeur Giuseppe Battista Sammartini, fils d'un hautboïste français milanais, Alexis Saint-Martin, qui est devenu, par la force des choses, Sammartini. Son fils Giuseppe est devenu un compositeur prolifique, très en vue et très en demande. Je vous propose son concerto pour flûte maintenant, interprété par l'ensemble Caprice.

complices qui interprétaient le concerto BWV 1055 de Jean-Sébastien Bach. Ça nous mène à 6 heures. À 7 heures dans les Maritimes, je m'appelle François Lemay sur Ici Musique, c'est quand le jour se lève. Le silence, c'est un ami qui ne trahit jamais. C'est ça que disait Confucius, et ce dont tous les bons compositeurs ont toujours été convaincus, bien sûr, spécialement Mozart, puis peut-être un peu Miles Davis. Et juste les silences qu'il faut pour rester en équilibre. Ça s'entend d'ailleurs dans le 21e concerto de Mozart, interprété ici par une grande dame du piano, une de mes préférées, Maria Joan Pires, alors que l'orchestre de chambre d'Europe est dirigé par Claudio Abbado.

On écoutait le 21e concerto pour piano, le QCHEL 467 de Mozart. C'était Maria Joan Pires et l'Orchestre de Chambre d'Europe dirigé par Claudio Abbado. Ah ben, le CMIM, le Concours musical international de Montréal, est en cours depuis hier. Cette année, l'édition est consacrée au violon. Vous pouvez bien sûr assister en salle à toutes les épreuves. Vous pouvez fréquenter le site du concours où vous trouverez bien sûr toutes les informations, mais aussi ici Musique classique en sera en fin de semaine, samedi et dimanche, pour les épreuves animées par mon amie Marie-Christine Trottier. Vous surveillez le site du CMIM et la plateforme Radio-Canada Audio pour en savoir plus.

Une pièce romantique d'Antonin Dvorak, c'était James Ennis et Édouard Laurel. Ça nous mène aux informations. Je m'appelle François Lemay pour me donner de vos nouvelles dans le jour @radio-canada.ca.

0: Bonjour, ici Karine Mathieu. Voici les informations. La Sûreté du Québec adopte de nouveaux moyens pour réduire la violence armée et les féminicides dans la province. Depuis un mois, le Bureau du contrôle des armes à feu fait des appels préventifs auprès des conjointes et conjoints de détenteurs de permis de port d'armes à feu. Auparavant, ce genre d'appel se faisait seulement à l'obtention ou au renouvellement d'un permis. L'expert en économie écologique et chercheur à l'Université du Québec en Outaouais, Jérôme Duprat, devient le nouveau scientifique en chef du Québec. Il est aussi connu comme le bassiste du groupe Les Cowboys Fringants. Dans ses nouvelles fonctions, il sera appelé à conseiller des ministres du gouvernement sur les questions scientifiques. Jérôme Duprat succède à Rémi Quirillon, qui était en poste depuis 2011. L'ancien ministre et député libéral Stephen Guilbeault a annoncé officiellement son départ de la vie politique hier dans un discours à la Chambre des communes. L'ancien ministre de l'Environnement et militant écologiste n'avait pas caché son malaise face à l'abandon par le gouvernement Carney de plusieurs mesures environnementales au profit d'une entente avec l'Alberta. Stephen Guilbeault assure qu'il va poursuivre son engagement autrement. Le premier ministre Mark Carney est en ce moment à New York pour rencontrer des gens d'affaires afin de promouvoir le Canada comme un lieu propice aux investissements. Il s'entretiendra ce matin avec des membres du regroupement de présidents d'entreprises américaines Business Roundtable. Ce midi, il prononcera un discours devant l'Economic Club de New York. Et le Canadien de Montréal fera face à l'élimination demain à la suite d'un revers de 4-0 hier face aux Hurricanes de la Caroline au Centre Bell. Le cinquième match aura lieu demain à Riley, en Caroline du Nord. Voilà, c'était les informations.
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3: Il est 6h32, 7h32 dans les Maritimes. Je m'appelle François Lemay et sur ICI Musique, c'est quand le jour se lève.

Jeanne Landry, qui a vécu entre 1922 et 2011, c'est proche de nous, ça. C'était une excellente interprète, mais aussi professeure émérite et titulaire d'une classe d'accompagnement à l'Université Laval, mon alma mater, en plus d'être compositrice. Voici deux de ses poèmes pour alto et piano interprétés par les excellents Frédéric Lambert et Chloé Dumoulin.

C'était deux poèmes pour alto et piano. C'est la musique de la compositrice Jeanne Landry et c'était interprété par Frédéric Lambert et Chloé Dumoulin. C'est tiré d'un album qui s'appelle Nouveau Lyrisme, publié chez Leaf Music. En fait, de lyrisme d'ailleurs, lui en a fait toute sa vie, Frédéric Chopin. Voici la Cracoviaque opus 14 pour piano et orchestre. C'est interprété ici par Jan Lischetsky, l'orchestre philharmonique de la NDR dirigé par Christophe Urbanski.

La Cracoviac opus 14 pour piano et orchestre de Frédéric Chopin, c'était Jan Lischetsky, et l'orchestre philharmonique de la NDR dirigé par Christophe Urbanski. Dans quelques instants, il est aussi rafraîchissant qu'une pluie chaude en plein milieu de l'été. Ah, moi je me surpasse pour toi Olivier ce matin. Olivier Robillard-Lavaux sera là pour vous faire déjeuner en paix. Je m'appelle François Lemay. Quand le jour se lève, se poursuit sur Ici Musique Classique. J'y suis déjà, il n'y aura pas de coup de tonnerre.

C'était le concerto pour flûte en mi mineur du compositeur bohémien František Benda. C'était Emmanuel Pahuy, l'orchestre de chambre de Potsdam, dirigé par Trevor Pinnock. Les Benda, d'ailleurs, forment une grande famille de musiciens bohèmes. On est à l'époque pré-classique. Friedrich Wilhelm Benda, l'oncle de František, a composé des concertos pour alto qui ont été redécouverts grâce aux recherches de l'altiste Jean-Éric Soucy, originaire de Chicoutimi. Il est maintenant, lui, premier alto de l'orchestre de Baden-Baden en Allemagne. Alors, Jean-Éric Soucy a enregistré les concertos pour alto de Benda sous la direction de son ami de longue date, Bernard Labadie. Voici celui en fa majeur.

l'orchestre de Baden-Baden, dirigé par Bernard Labadie. Là, je vous amène au Paraguay. Alors voici quelques danses de Augustine Barrios Mangoré.

quelques danses de Augustin Barrios-Mangoré. Et maintenant, un mouvement de la sonate Deutsch 568 de Franz Schubert.

La sonate Deutsch 568 de Schubert, c'était Mathieu Godet. Sur ICI Musique Classique, c'est François Lemay qui vous accompagne. Je vous rappelle joyeusement et énergiquement que là, si vous avez raté un titre de pièce musicale diffusée à l'émission, sachez que vous pourrez la trouver sur la plateforme Radio-Canada Audio, puisqu'on y trouve toutes nos musiques diffusées. Ça part bien un catalogue, ça.

La belle énergie du premier mouvement de la symphonie italienne de Félix Mendelssohn, c'était l'Orchestre philharmonique de Vienne, dirigé par John Elliott Gardiner. Dans quelques instants, de Gardiner, elle va jardiner votre désir d'écouter de la bonne musique. Je parle bien sûr de Julie Daou. Elle sera là pour À chacun sa muse. Quant à moi, François Lemay, merci d'être là. On fait ça demain, quand le jour se lève.

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1: Salutations à tous, j'espère que vous vous portez bien. C'est Julie Daou qui est avec vous sur Ici Musique Classique à l'émission À chacun s'amuse. Aujourd'hui, on avait envie de joie, de chaleur, de soif et d'intensité, de nostalgie. Alors, on avait un peu besoin de s'évader. On s'est dit que aller voir ailleurs, si on y est, ça pourrait être une bonne idée. On va faire une escapade latino-américaine parce que la musique de cette origine-là est tellement riche, tellement vaste aussi, souvent dansante ou langoureuse. Bref, parfaite pour nous offrir une fenêtre vers un horizon où on a juste le goût de s'éterniser un peu, de se perdre, de s'abandonner. C'est ce qu'on fait à l'instant d'ailleurs en compagnie de Gabriela Montero qui joue la comparsa de Ernesto Lecuona.

Alvaro Pierri jouait le choro numéro 1 pour guitare de Villa-Lobos. Julie Daou avec vous sur ICI Musique Classique, vous écoutez à Chacun s'amuse. On poursuit avec ce compositeur dont on va entendre une seconde œuvre pour guitare, instrument duquel il est pas mal indissociable, même si les pièces qu'il lui a destinées sont pas tant nombreuses. C'est fou ce qui peut naître de l'amitié, de la rencontre entre deux artistes qui deviennent complices. Villa-Lobos a connu le guitariste Segovia à Paris, et c'est vraiment grâce à lui, presque pour lui, qu'il a développé son répertoire pour guitare. Par contre, il y a un point sur lequel ils s'entendaient pas, tous les deux. Villa-Lobos était vraiment en faveur de l'utilisation d'un micro pour que le soliste puisse avoir un jeu plus libre, plus nuancé. Point de vue qui n'a jamais été partagé par Segovia. Un tout petit différend là, qui les a pas empêchés de collaborer plusieurs fois, dont pour le concerto pour guitare numéro 1, écrit donc spécialement pour son copain, qu'il n'a jamais enregistré par contre, mais qui a été créé au Texas en 1956 et dont on va écouter deux mouvements sous les doigts d'Alfonso Moreno, en compagnie ici de l'Orchestre philharmonique de Mexico, direction de Enrique Batis.

De Gina Sterrin, on vient d'entendre une danse argentine par Orly Shaham. Vous écoutez À chacun s'amuse sur ICI Musique Classique en compagnie de Julie Daou. En cours d'émission, on va entendre plusieurs extraits parsemés ici et là d'un disque qui s'appelle Solatino avec la pianiste Gabriela Montero. Elle est vénézuélienne et pour elle, enregistrer les albums, c'est une façon, et je la cite, de mettre sa propre créativité et celle des autres, son univers émotif et ses souvenirs personnels bien vivants à travers le son. Elle croit que tout ce qu'on fait est une espèce de témoignage de ce qu'on est, une empreinte digitale, une affirmation,

donc, c'est dans cet esprit-là qu'elle a conçu son programme. Il y a beaucoup de pays d'Amérique latine qui ont une histoire assez récente, musicalement parlant, et c'est peut-être pour ça que le répertoire pianistique d'avant les années 1880 à peu près là, est plutôt rare. Il faut dire que l'influence européenne était assez importante, mais au cours du 19e siècle, le nationalisme musical a commencé à s'affirmer de plus en plus. Un peu en réaction à la musique allemande qui était dominante, et cette opposition-là a aussi eu lieu en Amérique latine. Ça fait que tout plein de compositeurs ont envie de s'exprimer à travers leurs racines, sans se trahir. Ça a donné des œuvres vraiment uniques et on est encore en train d'en découvrir les trésors. Le choix de Gabriela Montero s'est arrêté sur 4 pays, Cuba, l'Argentine, le Brésil et le Venezuela, ben parce que c'est sa maison. On écoute donc Odeon Tango Brasileiro de Ernesto Nazareth.

Oblivion de Piazzolla a été interprété par Marc Djokic, Chloé Dominguez et Louise Bessette. Julie Daou avec vous sur Ici Musique Classique. Vous voulez nous joindre, c'est tellement simple et on adore vous lire. Ne nous privez pas de ce plaisir. À chacun s'amuse @radio-canada.ca. Sinon, il y a toujours la bulle de conversation que vous retrouvez sur l'application Radio-Canada Audio. On poursuit avec Piazzolla parce qu'un voyage en Amérique latine sans lui accorder un minimum de temps, c'est comme impensable. Quel homme qui était habité par la mission d'ennoblir le tango, si on veut, de le transporter des bordels aux salles de danse jusqu'aux grandes salles de concert d'Europe. Il a été grandement encouragé, je ne savais pas ça, par Nadia Boulanger qui lui a fortement suggéré de ne pas devenir un autre compositeur européen, peut-être parmi tant d'autres, mais de garder son essence, de mettre ses connaissances au service de sa propre culture. Et il l'a écouté, il l'a tellement bien fait. C'est devenu la référence en matière de tango et c'est probablement grâce à lui, enfin en grande partie, qu'à peu près tout le monde aujourd'hui connaît le genre. C'est vraiment comme quelque chose d'universel. Et moi, de façon très personnelle, s'il y a bien une musique qui m'envoûte, qui me séduit, qui me chaville, que je trouve à la fois charnelle, mais aussi déchirante, c'est bien le tango. Et dans la suite, l'histoire du tango, il décrit parfaitement son trajet. Bordel 1900, café 1930, nightclub 1960 et finalement le concert d'aujourd'hui. On écoute les trois premiers chapitres par Cécile Daroux et Pablo Marquez.

Gustavo Dudamel dirigeait l'orchestre du Venezuela Simon Bolivar dans Danson numéro 2 de Arturo Marquez. Vous êtes sur ICI Musique Classique en compagnie de Julie Daou à l'émission À Chacun s'amuse où il est question d'Amérique latine aujourd'hui. On s'apprête à écouter le concerto latin, toujours de Gabriela Montero qui nous a accompagné beaucoup au cours de l'émission. Et sur le disque, ce concerto-là côtoie celui de Ravel. Évidemment, la pianiste-compositrice a fait un choix judicieux parce qu'il y a vraiment une parenté entre les deux œuvres. Je ne connaissais pas celle qu'on va écouter et je pense que c'est devenu ma préférée du moment. D'abord, rythmiquement, c'est super intéressant. C'est plein de ruptures d'accent qui rendent ça très cinématographique par moment, comme si on était dans un suspense duquel on peut pas décrocher. Mais il y a aussi, par exemple, dans le deuxième mouvement, des moments de sobriété. On n'est pas dans l'extravagance, mais on conserve quand même une pulsation là, continue. Il y a une sorte de chagrin, mais assez dramatique. Et dans le troisième mouvement, une explosion de joie, de percussion. C'est très haletant. Il n'y a pas de pause. Une fois que c'est parti, ça n'arrête plus. Elle dit, à travers un processus d'osmose musicale, conséquence naturelle du monde globalisé et interconnecté dans lequel nous vivons désormais, mon concerto latin rend hommage aux traditions musicales qui m'ont façonné, tout en invitant les idiomes culturels de mon continent natal dans les salles de concert d'Europe

et du reste du monde. Le formalisme européen et l'informalité de l'identité rythmique et riche d'Amérique latine fusionnent dans une danse complémentaire à la fois joyeuse et macabre.

De et avec Gabriela Montero, c'était le concerto latin en compagnie de l'orchestre Yoa des Amériques, direction de Carlos Miguel Prieto. C'est de cette éclatante façon qu'on se dit au revoir aujourd'hui, en espérant que vous avez apprécié votre voyage en Amérique latine. À chacun sa muse est une émission élaborée avec intelligence par Pierre-Olivier Allary à la réalisation et Mathilde Legault aux choix musicaux. J'espère qu'on va pouvoir

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Musique décoiffante du compositeur allemand Georg Kaspar Schumann. C'était la Symphonia pour la tempête tirée de son opéra La fidèle Alceste, composé en 1719. Grand succès de l'opéra de Hambourg. L'œuvre y a été représentée non moins de 42 fois de 1719 à 1723. On écoutait ici un très bref extrait joué par les musiciens de l'ensemble L'Arpeggiata sous la direction de Christina Pluart. Bonjour à tous, bienvenue à la table d'harmonie, Frédéric Trudel au micro, très heureux de vous savoir à l'écoute. On a un beau 2 heures de musique devant nous. Je vous propose de faire un petit bout de chemin encore avec ce Georg Kaspar Schumann, musicien un peu oublié. Il est né à Idensen en Basse-Saxe en 1672, mort à Wolfenbüttel en 1751. Il a commencé sa carrière comme chanteur à l'Opéra de Hambourg avant d'œuvrer à la cour de Wolfenbüttel, où il a composé une bonne trentaine d'opéras, dont une infime partie seulement nous est parvenue. On écoute la suite instrumentale tirée de son opéra Ludovicus Pius, Louis le Pieux, créé en 1726. Musique théâtrale, pleine de vie, de couleurs, de surprises. Elle est superbement jouée ici par les musiciens de l'Académie des musiques anciennes de Berlin.

Musique du compositeur allemand Georg Kaspar Schürmann, suite orchestrale tirée de son opéra Ludovicus Pius, Louis le Pieux. On écoutait les excellents instrumentistes de la

Les musiques anciennes de Berlin, extrait de leur album Ouverture pour l'opéra de Hambourg. Musique à présent de George Friedrich Händel. Händel qui a été actif d'ailleurs lui aussi à l'opéra de Hambourg durant ses jeunes années. C'est à titre de violoniste et claveciniste dans l'orchestre de l'opéra de Hambourg que Händel a vraiment commencé à 19 ans sa carrière de musicien professionnel. C'est là aussi qu'il va écrire et faire jouer ses tout premiers opéras. Je vous propose de nous abandonner justement à la voix d'une de nos plus grandes interprètes de l'œuvre lyrique de Händel, la merveilleuse soprano québécoise Karina Gauvin. On la retrouve ici aux côtés des musiciens de l'ensemble Tempo Rubato sous la direction du claveciniste Alexander Weimann.

Handel, suite pour clavecin numéro 3, en ré mineur, sous les doigts du pianiste Murray Peraya. Enregistrement qui remonte à l'automne 1996, un disque de la maison Sony. On poursuit maintenant avec un grand et peut-être un peu insoupçonné admirateur de Handel, Ludwig van Beethoven. Beethoven vouait à Handel un véritable culte. Il disait de lui, et je le cite, qu'il était le plus grand, le plus savant compositeur qui ait jamais vécu. Il détenait apparemment une collection complète en 42 volumes des œuvres de Handel. Il la désignait d'ailleurs à ses amis en disant « Là réside la vérité ». Beethoven aurait beaucoup étudié notamment les œuvres sacrées de Handel, ses grands oratorios. Il en admirait le dramatisme. On pense qu'il en aurait même été inspiré dans la composition de sa propre grande œuvre religieuse, sa fameuse Missa Solemnis. Alors, oui, Beethoven a été, bien sûr, un grand inventeur, un grand rénovateur de la musique, mais c'est bon de se rappeler parfois que son œuvre est aussi tributaire de ses prédécesseurs et qu'il s'inscrit dans une longue lignée de grands maîtres avant lui.

Beethoven, Quatuor à cordes numéro 13, opus 131, interprété par les membres du Quartetto Casals. Enregistrement tiré du volume 3 de leur intégrale des Quatuors de Beethoven. Il a été réalisé en 2019 et paru chez Harmonia Mundi. Musique à présent d'une véritable star du hautbois au 18e siècle, le hautboiste allemand Ludwig August Lebrun. Né à Mannheim en 1752, mort à Berlin en 1790, à seulement 38 ans, il a eu le temps quand même de composer pas moins de 14 concertos pour hautbois. Des œuvres qui montrent sa prodigieuse aisance, sa légendaire virtuosité de hautboïste, mais également une grande sensibilité, un réel talent de mélodiste, des airs qui trouvent toujours le moyen de charmer nos oreilles. On écoute l'excellent hautboïste néerlandais Bart Schneeman. Jan Willem de Vrind dirige le Netherlands Radio Chamber Orchestra.

Concerto pour hautbois numéro 5 en do majeur de Ludwig August Lebrun. Le hautboïste néerlandais Bart Schneeman était ici aux côtés des musiciens du Netherlands Radio Chamber Orchestra sous la direction de Jan Willem de Vrinde. C'était la table d'harmonie aujourd'hui, déjà l'heure des au revoir. J'espère que vous avez passé un beau moment avec moi. Frédéric Trudel ici, au plaisir de vous retrouver dès demain sur votre chaîne classique de Radio-Canada. Merci d'avoir été là. Très belle fin de journée à toutes et à tous.

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1: Bonsoir, c'est l'heure de Toute une musique. Au microphone de votre radio musicale, Marie-Christine Trottier. Je vous le dis tout de suite, si vous voulez entendre Mylène Farmer chanter « Désenchantée », il faudra attendre un peu, une autre émission. Par contre, ici, en échange, je vous propose cette romance sans parole de Mendelssohn qui porte le titre de « Illusion perdue ».

Je pense que c'est ma préférée, la romance sans parole numéro 32 de Félix Mendelssohn, également connue sous le titre « Illusion perdue ». C'est la pianiste Isatta Kanamason qui l'interprétait. On va retrouver maintenant les variations Goldberg de Jean-Sébastien Bach, mais attention, dans un arrangement inédit basé sur le souffle. Le premier album du trio Takamis, trio basé à Winnipeg, réinvente le chef-d'œuvre de Jean-Sébastien Bach. La partition originale pour clavier a été arrangée pour trio d'instruments à hanches doubles par la hautboïste Caitlin Brahms-Jacobs. Elle forme le trio Takamis avec Tracy Wright au cor anglais et le bassoniste Alan Harrington. Oui, ces trois instruments sont en effet à hanches doubles. Le trio est impeccable, comme vous l'entendrez. On perçoit une complicité naturelle chez ces trois musiciens. L'enregistrement du Takamis comprend l'intégralité des 30 variations de Bach. Nous en écouterons quelques-unes, en commençant par l'emblématique aria.

Voilà qui donne une toute nouvelle couleur aux variations Goldberg. Nous en entendions quelques-unes de Jean-Sébastien Bach avec le trio avant, Takamis, des instruments à hanche double. Si le personnage de Marie-Antoinette vous fascine, demeurez à l'écoute. Je vais évoquer cette femme, devenue l'épouse de Louis XVI à 14 ans et reine à 18 ans. Très rapidement, elle impose ses goûts à la cour en matière d'art et de musique. Ce qu'on appelle généralement le style Louis XVI, eh bien, c'est beaucoup, en réalité, le style Marie-Antoinette. On est d'accord avec le BBC Music Magazine qui écrit ceci dans son numéro de mai. Marie-Antoinette joue du clavier, de la harpe, elle chante, elle a peut-être été aussi compositrice. Elle a fait bâtir le petit théâtre pour son propre usage dans les jardins de Versailles. Marie-Antoinette est toute jeune lorsqu'elle fait la connaissance de Gluck à Vienne. Gluck a peut-être même été un de ses premiers professeurs de clavier, mais on n'en a pas la preuve. Elle assiste à Paris à la première de l'opéra Iphigénie en Aulide de Gluck. La reine va devenir par la suite l'une des plus ferventes admiratrices de ce compositeur. Elle aime le nouveau style qu'il impose, un style fluide, sans récitatif, qui fusionne les traditions italiennes et françaises. Marie-Nicole Lemieux, dans le rôle de Clytemnestre, la mère d'Iphigénie, elle chante accompagnée des violons du roi.

Marie-Nicole Lemieux qui vient de nous offrir deux extraits d'opéra de Gluck et ce dernier extrait d'Orfeo et Eurydice et Eurydice. En plus de Gluck, un autre compositeur gravite dans l'orbite de la reine Marie-Antoinette, Joseph Bologne, chevalier de Saint-Georges. Le BBC Music Magazine écrit que Marie-Antoinette faisait souvent de la musique de chambre avec ce chevalier de Saint-Georges. D'ailleurs, on l'aperçoit ce personnage dans le film Marie-Antoinette de Sofia Coppola. Fils illégitime d'un noble français et d'une femme esclave, Joseph Bologne a été anobli et fait chevalier pour ses prouesses à l'escrime avant de gravir les échelons de la haute société en partie grâce à ses talents de violoniste. En plus de l'inviter à ses soirées privées, Marie-Antoinette assiste au concert public de Bologne à Paris. Le film Chevalier laisse croire à une rivalité entre Gluck et Bologne, ce qui ressemble à de vagues suppositions. Le film fait aussi allusion au racisme auquel le compositeur a été confronté. Bologne a été victime de diverses manœuvres politiques. Ses tensions ont atteint un sommet alors qu'il briguait le poste de directeur de l'Opéra de Paris. Marie-Antoinette, qui avait d'abord soutenu sa candidature, a finalement choisi Gluck pour le poste. Eh bien, nous, c'est la musique de Joseph Bologne que nous choisissons maintenant, l'Orchestre philharmonique de chambre de Pardubice avec la violoniste Fumika Mori interprète l'un de ses concertos pour violon.

Après ce concerto pour violon de Joseph Bologne-Chevalier qui fait rêver au Jardin de Versailles, on va rester dans l'harmonie de ce jardin, inspiré par les jardins de la Renaissance italienne. La renommée des jardins à la française est surtout liée au talent d'André Le Nôtre, le jardinier du roi Louis XIV. C'est lui qui a imaginé, entre autres, le parc du château de Versailles, un idéal de perfection où

La nature est domestiquée par l'homme, avec ses tapis verts, ses murs d'arbres. Les grands jardins à la française sont le prolongement d'un château ou d'un palais. C'est majestueux. Ils sont conçus comme des bâtiments à ciel ouvert. Les jardiniers de Louis XIV sont en quelque sorte des architectes. L'ensemble australien de Marais Project se donne quelques libertés avec accordéon et contrebasse. Il nous invite à une balade imaginaire dans les jardins du palais de Versailles.

Excellente idée d'avoir introduit l'accordéon, la contrebasse et même la guitare baroque, la viole de gambe, dans ces quelques extraits de l'album The Garden Party de l'ensemble de Marais Project, inspiré de fêtes champêtres de la suite d'un goût étranger de Marais. Nous irons maintenant retrouver le saxophoniste

Stephen Banks, lui, ce qu'il aime, c'est mettre son instrument au service de divers genres musicaux, dont bien sûr la musique classique. Son nouvel album, qu'on pourrait traduire par « cris, soupirs et rêves », propose un mélange de ses propres compositions ainsi que des œuvres de Camille Saint-Saëns, également des œuvres de deux compositeurs américains, Paul Kristen et Carlos Simon. C'est la sonate pour hautbois de Saint-Saëns qu'on aimerait entendre maintenant avec lui, qui joue avec tellement d'expression le saxophone soprano.

Quelle belle sonate et quel beau son de saxophone soprano. Nous entendions cette sonate de Camille Saint-Saëns avec le saxophoniste Stephen Banks et le pianiste Jack Bjerken. Vous écoutez Toute une musique au micro de votre radio musicale, Marie-Christine Trottier. Le collectif de chambre Kaléidoscope a enregistré une série d'albums Brahms et ses contemporains. Nous entendrons cet ensemble interpréter un quatuor pour piano et cordes de Doru Pajacevic, considérée comme la toute première femme compositrice en Croatie, qui était aussi ambulancière, témoin de la souffrance de la Première Guerre mondiale, ce qui a sans doute influencé sa musique. Mais quand on dit contemporaine de Brahms, même si 50 ans séparent Doru Pajacevic et Brahms, les quatuors de l'une et de l'autre proposés sur cet album appartiennent à la même tradition musicale. C'est de cette manière qu'on l'explique. Doru avait 23 ans lorsqu'elle a composé son quatuor opus 25, une œuvre romantique avec de la tendresse dans le deuxième mouvement. Voici les quatre mouvements avec le collectif de chambre Kaléidoscope.

Après la musique de Doru Pajacevic, le pianiste Stephen Osborne nous invite maintenant dans l'une des plus célèbres et fascinantes pièces de Claude Debussy, la très séduisante suite Bergamasque. Il nous en donne quelques pièces.

de Andreas Graf a enregistré 12 prières, commandées à 12 compositeurs connus pour leur travail au cinéma. Il explique que l'idée de cet album lui est d'abord venue quand la guerre en Ukraine a éclaté. Il souhaitait laisser parler la musique qui a ce pouvoir de nous faire voir des choses différemment et qui peut nous inciter à prendre un peu de recul. En parlant de son instrument, il pense à l'opéra où souvent, vous l'avez remarqué, les moments d'introspection des personnages principaux sont accompagnés par un solo de violoncelle. De nombreux compositeurs de musique de film ont aussi adopté ce procédé. Andreas Graf est heureux de jouer de cet instrument qui représente la voix intérieure du héros

Ah, on entend bien hein, que ce sont des compositions créées par des gens qui ont l'habitude de travailler pour l'écran, la musique à l'écran. La grâce du monde de la compositrice Sarah Barron vient conclure ce segment de pièces tirées de l'album Hope du violoncelliste Andreas Graf. Elle était précédée, cette pièce, de Espoir, Histoire inconnue et Solace. Sur cet enregistrement, il joue accompagné du London Symphony Orchestra, direction Ben Palmer. En espérant que cette émission vous a plu, merci pour votre fidélité de soir en soir. Pour connaître les détails de toutes les pièces entendues ici, rendez-vous sur la page de Toute une musique sous l'onglet Consultez les détails. Et vous pouvez même en profiter pour nous écrire un petit mot. Je remercie l'équipe de l'émission

Pierre Lévesque, Pierre-Olivier Allary et Guylaine Picard. Stanley Péan, dans un instant, qui nous apporte ses propositions réjouissantes en jazz sur Ici Musique. Je m'appelle Marie-Christine Trottier. Bonne nuit, adieu les soucis, à demain.

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Petit oiseau, tiré des pièces lyriques opus 43 du compositeur norvégien Edvard Grieg. On écoutait le pianiste Andrei Gognin, extrait d'un très très bel album consacré à l'œuvre d'Edvard Grieg. On va y revenir dans quelques instants, le temps d'abord de vous dire bonjour et de vous souhaiter la bienvenue à la table d'harmonie. Frédéric Trudel au microphone, très heureux de vous savoir à l'écoute. Bach et Beethoven ont érigé des temples et des églises au plus haut niveau. Je voulais, pour ma part, seulement construire des habitations où les gens puissent se sentir heureux et chez eux, écrivait Edvard Grieg au sujet de sa musique pour piano. Attitude qui n'est jamais illustrée avec autant d'évidence que dans ses courtes pièces pour piano, ses 66 pièces lyriques réparties en 10 recueils, composées sur une période de près de 35 ans, de 1867 à 1901. Corpus qui forme une sorte de journal intime de Grieg. C'est dans cet univers de miniatures qu'il s'est sans doute le mieux exprimé. On retrouve le pianiste Andrei Gognin. Il nous interprète les pièces lyriques, opus 62 d'Edvard Grieg.

Pièce lyrique, opus 62 du compositeur norvégien Edvard Grieg, sous les doigts de feu du pianiste Andrei Gognin. Je vous disais tout à l'heure que Grieg a probablement donné le meilleur de lui-même dans ses morceaux de courte durée, dans la petite forme. C'est vrai, mais en même temps, Edvard Grieg, ce n'est pas que de la miniature. Il a également composé des œuvres de plus longue haleine, comme son célèbre concerto pour piano, par exemple, ou encore son quatuor à cordes, et également cette très belle page, je trouve, qu'on va écouter à l'instant, sa ballade en forme de variation sur un air populaire norvégien en sol mineur, opus 24. Morceau qui ne fait pas l'unanimité. Certains le trouvent trop long, un peu monotone, répétitif. D'autres, au contraire, et j'en fais un peu partie, considèrent que c'est peut-être l'une de ses plus épiques et profondes partitions pour piano.

Le pianiste Andrei Gougnin, il interprétait la ballade en forme de variation sur un air populaire norvégien en sol mineur, opus 24 d'Edvard Grieg, enregistrement réalisé en 2023, un disque du label Hyperion. On va quitter ces rives norvégiennes, on traverse la mer du Nord, direction l'Écosse. Je vous propose de nous plonger dans la superbe fantaisie écossaise pour violon et orchestre de Max Bruch. Compositeur allemand, il est né à Cologne en 1838, mort à Berlin en 1920. Il n'a jamais mis les pieds en Écosse, ce qui n'enlève absolument rien à cette fantaisie écossaise. Max Bruch était loin d'être un ignorant en fait de musique et de culture écossaise. Il connaissait à fond plusieurs de ses chants traditionnels. Il était aussi, comme de nombreux romantiques, très féru des écrits du célèbre romancier écossais Walter Scott. Toute chose qu'on entend bien dans cette œuvre, je vous propose de l'écouter dans la magnifique interprétation de la violoniste écossaise Nicola Benedetti et des musiciens du BBC Scottish Symphony Orchestra sous la baguette de Rory MacDonald.

Fantaisie écossaise pour violon et orchestre du compositeur allemand Max Bruch. Nicola Benedetti était au violon, l'orchestre symphonique écossais de la BBC était sous la direction de Rory MacDonald. Je vous parlais en début d'émission du grand talent de miniaturiste du compositeur norvégien Edvard Grieg. Eh bien, on se tourne maintenant vers un autre de ces musiciens qui ont beaucoup donné dans la petite forme, dans les pièces de courte durée, ces fameux recueils.

de romances sans parole compte parmi les plus belles miniatures du répertoire pour piano. Je parle, vous l'aurez deviné peut-être, de Felix Mendelssohn. On écoute une petite sélection de ses romances dans de très séduisants arrangements pour clarinette et quatuor à cordes. Le clarinettiste Andreas Ottensamer est aux côtés des musiciens du Schumann Quartet et du contrebassiste Gunnars Upatniaks.

Quelques romances sans parole de Felix Mendelssohn, musique à l'origine pour piano. On les écoutait ici dans des arrangements pour clarinette et cordes. Andreas Ottensamer était à la clarinette. Il était entouré des cordes du Schumann Quartet et du contrebassiste Gunnars Upatnieks, extrait de leur album Blue Hour Mendelssohn Edition. Mozart est notre dernière escale. Je vous invite à écouter sa belle symphonie numéro 35, Die Hafner. L'histoire de ce morceau est un peu confuse. En juillet 1782, Mozart est bien installé à Vienne. Il y vit depuis un peu plus d'un an avec son épouse Constance et il reçoit une commande du maire de Salzbourg, Sigmund Hafner. Ce dernier vient d'être anobli et désire que Mozart lui compose.

Une sérénade pour célébrer l'événement comme il se doit. Mozart commence à y travailler, apparemment sans grand enthousiasme. Il est alors tout entier pris par la création à Vienne de son tout premier opéra en langue allemande, L'Enlèvement au Sérail. Il expédie à Salzbourg deux des mouvements de la sérénade en promettant la suite le plus rapidement possible. Est-ce que Mozart s'est mis en retard dans l'achèvement de cette commande? Est-ce que son commanditaire a conséquemment décidé d'annuler toute la chose? On n'en est pas tout à fait sûr. Toujours est-il que le projet avorte. Mais, quelques mois plus tard, en décembre 1782, Mozart revient à la partition de cette sérénade et y trouve matière à une toute nouvelle œuvre. Ce sera la symphonie numéro 35, en ré majeur, Köchel 385, surnommée Hafner.

Mozart, symphonie numéro 35, Köchel 385, Dietz Höffner, Trevor Pinnock dirigeait les musiciens de l'ensemble The English Concert. Eh bien, c'est là-dessus qu'on va se laisser. C'était la Table d'Harmonie, Frédéric Trudel ici. Je vous donne rendez-vous demain pour d'autres belles aventures. Grand merci d'avoir été là. Excellente fin de journée à toutes et à tous.

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